Je voudrais que votre conférence adopte la nécessité de dire que les rentes ne vont pas payer la dette. Non pas dans un...